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0: Bon réveil à tous, c'est parti pour le plein air café. Aujourd'hui, nous sommes le jeudi 25 juin. On va écouter Paul Young, Come Back and Stay, ou encore David Guetta, Teddy Swims, Stones and I. Ce sera avec Gone, Gone, Gone, et ce sera surtout juste après le point sur les infos. Il est 5h, très bon réveil.
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2: Bonjour à tous, la France étouffe et ce n'est toujours pas terminé. 72 départements sont placés en vigilance rouge canicule pour aujourd'hui. C'est tout simplement du jamais vu, alors que nous avons déjà connu hier la journée la plus chaude jamais enregistrée dans le pays. 17 départements sont également concernés par une alerte orange et il va encore falloir être patient. Les conditions caniculaires se maintiendront sur une grande partie du territoire ce week-end avec des maximales autour de 40 à 42 degrés. De son côté, Sébastien Lecornu répond aux critiques alors que le pays continue d'enregistrer des records de température. Dans les colonnes du Parisien, le Premier ministre reconnaît que la France a pris un retard manifeste dans l'entretien des bâtiments publics. Mais tout n'est pas de la faute du gouvernement. La question des bâtiments scolaires, c'est historiquement de la compétence des collectivités, rappelle notamment Sébastien Lecornu. Dans l'actualité également, l'enquête sur la mort de Liana est élargie au chef de meurtre et viol sur mineur, annonce du parquet d'Agen hier en fin de journée, qui précise que la cause du décès de la jeune collégienne de 11 ans ne peut pas être déterminée avec certitude après l'autopsie. Les parents de Liana ont pu prendre connaissance de ces derniers résultats. 5 personnes considérées comme éventuellement contacts ont été placées à l'isolement. Déclaration hier soir de la ministre de la Santé sur France 2, alors qu'un médecin humanitaire revenu de la République démocratique du Congo a été diagnostiqué positif au virus Ebola. Cet homme a été placé à l'isolement à l'hôpital dès son atterrissage. Il a été présenté hier au syndicat. Renault annonce un plan de départ volontaire concernant 800 ingénieurs en France d'ici la fin de l'année prochaine. Il y a quelques semaines, le groupe avait déjà affirmé qu'il allait réduire de 15 à 20% le nombre de postes d'ingénierie dans ses effectifs mondiaux sous 2 ans. Et puis en foot, avant de retrouver l'équipe de France demain soir pour son dernier match de poule face à la Norvège à la Coupe du Monde, la 3e journée a déjà commencé. À noter notamment que nos voisins suisses terminent premier du groupe B après leur victoire 2-1 hier soir contre le Canada. Le Qatar, en revanche, est éliminé. Très bon début de journée.
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0: réveil avec Alvaro Soler.
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0: Merci de commencer votre journée avec le plein air café, les meilleurs tubes. Jeudi aujourd'hui, nous sommes le 25 juin et on est ensemble jusqu'à 9h comme tous les matins. Le plein air café vous ouvre grand ses portes. Bonjour Charlotte.
3: Bonjour Sylvain, bonjour à tous.
0: C'est agréable hein, quand on arrive à la radio à cette heure-ci et qu'il fait encore frais dehors.
3: Frais entre guillemets.
0: Oui, oh, non, ça va. Attends, on va pas se plaindre quand même parce qu'il fait presque limite froid. Moi, j'ai failli prendre une petite veste ce matin.
3: C'est vrai,
0: non, non, bah non, quand même. mais bon, on voit bien qu'il fait chaud le reste de la journée et commencer à cette heure-ci, c'est pas désagréable. Voilà, la petite fraîcheur.
3: Vrai, on aime bien.
0: Le petit conseil qu'on peut vous donner, c'est à cette heure-ci, ouvrez grand les fenêtres à la maison, faites courant d'air et emprisonnez la fraîcheur dans la maison. Vous fermez les fenêtres, les volets,
3: hop,
0: bam.
3: Et on piège tout.
0: Exactement.
3: Et tu sors plus la fraîcheur.
0: On va ce matin vous proposer de gagner 70 euros de course avec le jeu de la bonne caisse. On parlera de la Nintendo Switch qu'on vous offre. On a l'info toutes les 30 minutes comme chaque matin et pour les meilleurs tubes, Miles Smith et Niall Horan. Dans quelques secondes, ce sera avec Drive Safe. Nous sommes le jeudi 25 juin, voici notre éphéméride, voici les deux prénoms qu'on peut fêter aujourd'hui.
3: Bah oui, bonne fête aujourd'hui aux Prosper et aux Éléonore.
0: Bonne fête à vous, c'est la journée mondiale des gens de mer et la journée mondiale du vitiligo et on aura quelques anniversaires dans un instant. Pour l'heure Charlotte, ça s'est passé le 25 juin, c'était en 2009.
3: Oui, avec une onde de choc qui secouait les médias et internet, Michael Jackson est mort par homicide accidentel.
4: Michael Jackson est mort, l'homme aux 750 millions d'albums vendus, décédé, a priori, selon les informations qui nous sont parvenues depuis une heure maintenant, d'un arrêt cardiaque.
0: Triste anniversaire de la disparition du roi de la pop, 25 juin 2009. 25 juin toujours, mais cette fois-ci en 1998. Rappelez-vous de ce petit son, quand vous démarriez votre ordinateur.
3: Avec Microsoft qui lançait la nouvelle version du logiciel Windows 98.
0: Eh bah oui, parce que c'était 1998 le 25 juin.
3: Bah oui.
0: Vous pouvez pas l'appeler Microsoft 2000, Windows 2000.
3: Ça marchait pas.
0: C'est plus tard que c'est arrivé ça. Des anniversaires pour aujourd'hui.
3: Benson Boone a 24 ans aujourd'hui, Hakim Djemili a 37 ans, Cécile Cassel a 44 ans, Philippe Lachaud a 46 ans, Bruno Guillon 55, PEF, Pierre-François Martin Laval, fête à ses 58 ans et Robert Charlebois a 82 ans.
0: Allez, bon réveil à tous, le plein air café qui démarre avec Tame Impala et Jenny dans un instant et surtout avec Miles Smith et Niall Horan. Voici Drive Safe pour les meilleurs tubes.

0: Bon jeudi et bon réveil.
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0: Un plein air café qui vous permet à la fraîche de profiter des meilleurs tubes, mais aussi d'apprendre des choses. Voici justement tout de suite notre roue des quiz. Et ce sera un quiz titre de film québécois, Charlotte.
2: Très bien.
0: On va parler cinéma et on va voir ce que ça va donner pour le score final, puisque il te faut 3 bonnes réponses pour l'emporter. Si tu ne marques que 2 points, c'est perdu. Si
2: très
0: tu
2: bien.
0: En marques 4, c'est gagné.
2: 5, parce que c'est
0: gagné
2: ce
0: aussi. Ah, très, bah, bien. Très bien. J'aime quand tu as de l'ambition. Voyons voir ce que ça va donner. Avec la première question pour le film Ocean's Eleven, le titre québécois serait L'inconnu de Las Vegas. C'est vrai ou c'est faux?
2: C'est vrai.
0: C'est vrai? C'est une bonne réponse.
2: Ça commence bien.
0: Moi, je préfère Ocean's Eleven, hein, personnellement.
2: Ouais, moi aussi.
0: Voici la deuxième question. Le film Piège en haute mer, son titre québécois serait Cuirassé en péril. Est-ce vrai ou est-ce faux?
2: C'est vrai.
0: Bonne réponse là aussi. Cuirassé en péril.
2: Ouais, bon, ma foi.
0: Après, Piège en haute mer, ça fait quand même un peu cucu quand même, mais voilà. Mais Cuirassé en péril, c'est pire, je trouve.
2: C'est encore autre chose.
0: Voici la troisième question. Ça va déjà, à mon avis, te permettre de gagner. Le film Pretty Woman, son titre québécois serait Une rousse pour une blonde. Est-ce vrai ou est-ce faux?
2: C'est vrai.
0: Ah non.
2: C'est une jolie fille.
0: C'est une jolie femme. Pretty Woman, ils l'ont juste traduit. Une jolie femme. Une jolie femme qui marche dans la rue. Une jolie femme. Voici la quatrième question.
2: Déçois, là.
0: Pour le film Pulp Fiction, le titre québécois serait Fiction pulpeuse. Est-ce vrai ou est-ce faux?
2: C'est vrai.
0: Oui, c'est une bonne réponse. Bravo, c'est gagné pour aujourd'hui. Et enfin, la cinquième et dernière question pour le film Scary Movie. Le titre québécois serait Affreusement drôle. Est-ce vrai ou est-ce faux?
2: C'est faux.
0: C'est faux, effectivement. C'est film de peur. Tu l'emportes.
2: Ah, j'ai failli faire mon 5 sur 5. Hein.
0: Ouais, failli.
2: Tout ça à cause de Pretty Woman que j'adore en plus.
0: Oh. Bah, c'est vrai. Moi, à ta place, j'aurais honte.
2: Non, arrête.
0: Allez, dans les prochaines minutes sur Plein Air, on parlera de la Nintendo Switch qui est à gagner. On écoutera aussi Bébé Rexha, mais pour l'instant, il est 5h30. Voici l'info dans la région.
3: Bonjour à tous. Le Doubs continue de suffoquer. Le département passe ce jeudi en vigilance rouge canicule et à situation exceptionnelle, mesure exceptionnelle. Le préfet du Doubs, Rémi Bastille, a pris un arrêté interdisant les manifestations sportives organisées à l'extérieur ou dans des salles non climatisées.

dès 5h du matin et se poursuivre jusqu'à 21h30. Une dérogation qui vise à protéger les salariés des fortes chaleurs tout en permettant la poursuite des travaux sous réserve de limiter les nuisances sonores pour les riverains. Et dans ce contexte de forte chaleur, les sapeurs-pompiers du Doubs sont intervenus hier soir vers 18h45 pour un feu de végétation sur la commune de Recologne. Deux camions citernes feu de forêt et un camion citerne grande capacité ont été mobilisés pour contenir la propagation des flammes. L'incendie a parcouru environ 1,5 hectare de végétation avant d'être maîtrisé. Aucun blessé n'est à signaler. Dans le reste de l'actualité, Frédéric Péchier reste en détention. La chambre de l'instruction de la cour d'appel de Lyon a rejeté la demande de remise en liberté de l'ex-anesthésiste bisontin condamné en décembre dernier à la réclusion criminelle à perpétuité pour 30 empoisonnements de patients, dont 12 mortels. La météo pour terminer. Toujours des conditions caniculaires donc dans le Doubs, soleil de plomb et un mercure qui continue de grimper ce jeudi jusqu'à 37 degrés cet après-midi sur le Grand Besançon.

0: Connector ce matin, c'était Toto dans le plein air café.
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0: Les meilleurs tubes, bien sûr, et les plus beaux cadeaux qui vous attendent aussi. 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
0: 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On va retrouver dans les prochaines minutes l'info, le programme télé également, ou encore l'horoscope. Ce sera avec Natacha, l'horoscope signe par signe. Et puis vous profitez ce matin avec nous des meilleurs tubes. Lady Gaga, justement, tout de suite. C'est avec The Dead Dance sur Pleinair. Bon réveil.

0: Bélier, équilibrez votre alimentation et prêtez plus d'attention à ce que vous mangez. Taureau, Vénus s'installe dans votre 7e maison solaire, mettant votre couple sous les feux de la rampe. Gémeaux, Vénus prodigue ses bonnes influences sur votre vie conjugale. Faites les concessions nécessaires pour harmoniser votre relation. Cancer, organisez-vous des soirées en tête-à-tête pour confirmer votre engagement une seconde fois. Lion vous ronronnez de bonheur. Vous êtes attachés l'un à l'autre comme le lierre et le chêne. Vierge, vous traversez une période d'une intense créativité. Prenez garde, ne dévoilez pas vos plans à n'importe qui. Balance, en attente de l'amour idéal, vous vous lancez le cœur battant dans l'aventure des sentiments. Scorpion, n'accordez votre confiance qu'aux seules personnes que vous connaissez de longue date. Sagittaire, tournez cette fois votre langue dans votre bouche avant de faire des révélations au premier venu. Capricorne, vous avez tendance à abuser des bonnes choses et cela va finir par se voir. Faites un léger régime. Verseau, l'ambiance au bureau s'améliore. Il était temps. Vous accrochez un sourire à vos lèvres pour vaquer à vos occupations dans la joie. Poisson, vivez au jour le jour sans vous poser trop de questions. Votre tempérament vous incline à prendre la vie du bon côté.
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0: Boom Boom Girl. Daddy Yankee sur plein air.
1: Madame, mademoiselle, monsieur.
2: Bonsoir à tous.
0: Et si on parlait maintenant de ce qu'il y aura côté télévision pour terminer ce jeudi ? Eh ben, c'est une bonne question et la réponse se trouve maintenant avec Zodiac. Ça a plutôt bien marché la semaine dernière pour le lancement de cette nouvelle saison de la série française qui avait déjà cartonné il y a quelques années. Zodiac de retour, épisode 3 ce soir à partir de 21h10. C'est donc un épisode inédit, vous l'aurez compris. Sur France 2 ce soir...
3: Cache investigation, aliments ultra transformés dans les arrière-cuisines des industriels.
0: Sur France 3, la série télé Alex Hugo avec Samuel Le Bihan. Bon, pas de nouveauté puisque c'est de la rediff. Sur Canal+, là par contre, épisode inédit pour la série télé Silo. Sur M6, c'est le foot encore.
3: Bah oui, on va retrouver la Coupe du Monde de football, Équateur-Allemagne, la Coupe du Monde, la troisième journée pour le groupe E.
0: 21h50 pour le coup d'envoi du match. Rendez-vous ensuite pour Tunisie-Pays-Bas, ce sera à 00h50. Mais bon, je pense que beaucoup de personnes seront couchées à cette heure-ci.
3: M'étonne.
0: Sur France 4, Blanche comme neige, c'est un film. Sur W9, on va retrouver le duo Bataille et Fontaine.
3: Il n'y a que la vérité qui compte pour ce soir.
0: Sur TMC, on avait eu les Soudoués la semaine dernière. Ce soir, 21h25, ce sera les Soudoués en vacances. C'est un film culte. Là aussi, c'est pas la première fois que c'est diffusé. On termine cette sélection télé par la chaîne numéro 11, à savoir TFX.
3: Avec Baby Boom, 3 hommes et un couffin.
0: Et encore une fois, c'est de la rediff. Rendez-vous dans un instant avec l'info, avec aussi Martin Garrix et Ed Sheeran. On écoutera Repeat It pour les meilleurs tubes. Et ce sera dans quelques secondes dans la suite du Plein Air Café.
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0: une nouvelle heure qui démarre sur Plein Air. Soyez les bienvenus. Bon, il faut un petit peu ouvrir les yeux, il faut se motiver. On est là pour vous aider justement avec les Daft Punk dans un instant, mais aussi Louisa. On écoutera son single Jetlag après les infos de ce 25 juin. Bon réveil à tous, il est 6h.
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2: Bonjour à toutes et à tous. Les trois quarts du pays en vigilance rouge canicule à compter de midi. 72 départements concernés. C'est 14 de plus que la veille. Seul le quart sud-est est quelque peu épargné. On y compte tout de même 17 autres départements en alerte orange. Au lendemain d'une nouvelle journée record, 30 degrés relevés en moyenne hier sur la France avec une maximale à 43,8 en Vendée et dans les Landes et plus de 40 degrés à Paris. Une légère baisse des températures est attendue dans la soirée sur la façade atlantique. Mais la canicule continuera de toucher l'Hexagone jusqu'à ce week-end, pour lequel Météo France prédit des maximales à 42 degrés. Les fortes chaleurs qui accentuent le risque d'incendie. Pour la première fois de l'année, deux départements ont basculé hier soir en niveau de danger très élevé pour les feux de forêt. Il s'agit de la Haute-Garonne et des Deux-Sèvres. Et puis le bilan humain qui s'alourdit après un décès annoncé en Gironde cette semaine. Trois morts constatées à domicile hier dans le Pas-de-Calais sont susceptibles d'être liées à la canicule, annoncée hier de la préfecture. La ministre de la Santé, Stéphanie Rist, a appelé hier sur France 2 les personnes isolées à se manifester auprès de leur mairie. Dans le reste de l'actualité, ce premier cas d'Ebola recensé en France. Un médecin qui revenait d'une mission au Congo. Selon la ministre de la Santé, il n'était pas contagieux lorsqu'il a pris l'avion. Par mesure de précaution, les personnes identifiées comme éventuellement en contact ont été placées à l'isolement. Les parents de Liana, toujours dans le flou. Le rapport d'autopsie ne permet pas d'établir avec certitude de la cause du décès de la jeune fille de 11 ans, retrouvée morte au début du mois dans le Gers. De nouvelles analyses vont donc devoir être menées. Et puis le football, après la Suisse et le Canada, de nouveau qualifiés cette nuit pour les 16e de finale de la Coupe du Monde. Dans le groupe A, l'Afrique du Sud crée la surprise en dominant la Corée du Sud 1-0 et lui chippe la deuxième place derrière le Mexique. Enfin, le Brésil a pris la première place du groupe C après son succès 3-0 sur l'Écosse. La Seleção devance le Maroc, vainqueur 4-2 d'Haïti. Bonne journée à notre écoute.
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0: sur Plein Air, les meilleurs tubes avec les Daft Punk. Et il est maintenant temps pour nous de faire un point sur cette date du jour. Nous sommes le 25 juin. Pour commencer notre éphéméride, on va déjà s'intéresser, Charlotte, aux prénoms qu'on peut célébrer aujourd'hui.
1: Prosper et Léonore, bonne fête.
0: Bonne fête à vous qui portez ces prénoms. C'est aussi la journée mondiale du vitiligo et la journée mondiale des gens de mer. Et on passe aux faits marquants d'un 25 juin, notamment en 1998, tout d'abord avec ce petit son. Quand tu démarrais ton ordinateur, ça faisait ça. Et ça, ça voulait dire que tu avais...
1: Microsoft Windows 98.
0: Exactement, puisque c'était le lancement. 25 juin 98. Et puis le 25 juin en 2009, cette fois-ci, rappelez-vous de ceci.
2: Michael Jackson est mort, l'homme aux 750 millions d'albums vendus. Décédé, a priori, selon les informations qui nous sont parvenues depuis une heure maintenant, d'un arrêt cardiaque.
1: Oui, une onde de choc qui secouait les médias et Internet. Michael Jackson est mort par homicide accidentel lié aux médicaments administrés par son médecin personnel.
0: Et ça, ça a secoué la planète entière.
1: Très clair.
0: Les anniversaires du jour. Avec ce garçon très talentueux.
1: Manson Boone, qui a 24 ans aujourd'hui. Hakim Djemili a 37 ans. Cécile Cassel a 44 ans. Philippe Lachaud a 46 ans. Bruno Guillon a 55 ans. Pierre-François Martin Laval a 58 ans. Et Robert Charlebois a 82 ans.
0: On embrasse également nos auditeurs qui sont trois ce matin à fêter leur anniversaire. On a Tony, 34 ans. On a Alexia, qui a 37 ans. Et on a Gérald, qui a 43 ans. Une très très bonne journée à tous. 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Pour vous inscrire, pleinair.net, et puis on écoutera Oria avec Soirée Mondaine. Bon réveil. 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

0: Boys. Les meilleurs tubes sur plein air avec Chaka Ponk.
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0: Grâce au jeu de la bonne caisse, vous pouvez booster votre pouvoir d'achat. Et c'est peut-être ce qui va se passer ce matin encore pour ce nouveau rendez-vous du jeu de la bonne caisse où nous allons accueillir Joao qui va jouer avec nous. Bonjour Joao.
2: Bonjour.
0: Bienvenue dans le plein air café. Vous habitez à Levier, c'est ça?
2: C'est bien ça, oui.
0: C'est quoi votre profession, Joao?
2: Je suis entraîneur de foot.
0: Entraîneur de foot, wow. À quel niveau?
2: Bah, pour l'instant, c'est que de l'apprentissage, donc district.
0: Ok, très bien. Mais l'objectif, c'est de devenir entraîneur en Ligue 2, en Ligue 1, peut-être?
2: Bah, un jour, peut-être. Hein.
0: On va vous le souhaiter, hein, très honnêtement. Ce serait fou de se dire que dans quelques années, Joao finirait peut-être sélectionneur de l'équipe de France de football. Magnifique. Bon, en tout cas, j'imagine que vous suivez avec attention ces matchs de la Coupe du Monde de foot.
2: Bah, bien sûr, oui, tous les jours.
0: Tous les jours, coucher un petit peu tard aussi, ça arrive?
2: Ouais, ça arrive souvent. Malheureusement, ça arrive souvent.
0: Ah ouais, bah en ce moment, c'est vrai que c'est pas très pratique. Ceci dit, ça ne vous empêche pas de vous être levé ce matin pour jouer avec nous au jeu de la bonne caisse. Nous sommes dans le supermarché plein air Joao. Alors évidemment, il y a plein de décorations aux couleurs d'équipe de France de football pour cette Coupe du Monde. Nous, ce qui nous intéresse, c'est surtout la sortie, les trois files de caisse. À vous de choisir la bonne caisse. La 1, la 2 ou la 3, on va où?
2: La 3.
0: La 3, Joao, on y va, bonne chance.
2: Gagné. Oh là là,
0: magnifique. Joao, vous avez trouvé la bonne caisse. 70 euros qui vont se rajouter à votre budget pour terminer ce mois de juin. Ça, c'est la première information. Joao, j'ai aussi quelque chose d'important à signaler. Jusqu'à maintenant, le compteur du jeu de la bonne caisse indiquait 9 930 euros. Grâce à vous, aujourd'hui, nous atteignons la somme des 10 000 euros.

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1: Les réseaux sociaux, on va en parler dans un instant avec notre Twitter. On aura aussi tout à l'heure l'info à 6h30. L'info dans la région, mais pour l'heure, voici Jennifer Lopez et David Guetta avec

0: bienvenue dans le plein air café. Et on va maintenant partager les publications des réseaux sociaux qui nous ont fait sourire. Il y a ce que nous, on met de côté et il y a ce que vous nous envoyez. Et justement, aujourd'hui, nous avons reçu un message. Celui de Sébastien qui nous a écrit, Charlotte, sur notre page Facebook. Sébastien qui m'a envoyé ceci. C'est une page intitulée « Ma grossesse ».
1: Ok.
0: Le silence dans une maison avec des enfants, c'est pas un signe de paix. C'est le signal d'alarme d'une catastrophe imminente.
1: Non, c'est clair. En général, c'est tellement vrai.
0: Les enfants silencieux, c'est pas vraiment bon signe.
1: Il y a un truc qui se prépare.
0: Qu'est-ce que t'as mis de côté pour la Twitter?
1: Un tweet spécial canicule, hein, casse dédié. Bonjour, juste pour vous informer que malheureusement, je ne vais pas pouvoir venir travailler aujourd'hui. En effet, mes t-shirts ne supportent pas plus de 30 degrés, d'après l'étiquette.
0: Allez, pour la suite, le quoi donc? Évidemment, mais aussi Léona Lewis avec Bleeding Love. Il est 6h30, on retrouve la rédaction avec l'info dans la région.
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3: Bonjour à tous. Le Doubs continue de suffoquer. Le département passe ce jeudi en vigilance rouge canicule et à situation exceptionnelle, mesure exceptionnelle. Le préfet du Doubs, Rémi Bastille, a pris un arrêté interdisant les manifestations sportives organisées à l'extérieur ou dans des salles non climatisées. Cette interdiction s'applique de 10h à 20h dans les arrondissements de Besançon et Montbéliard et de midi à 20h dans l'arrondissement.

peuvent débuter dès 5h du matin et se poursuivre jusqu'à 21h30. Une dérogation qui vise à protéger les salariés des fortes chaleurs tout en permettant la poursuite des travaux sous réserve de limiter les nuisances sonores pour les riverains. Et dans ce contexte de forte chaleur, les sapeurs-pompiers du Doubs sont intervenus hier soir vers 18h45 pour un feu de végétation sur la commune de Recologne. Deux camions citernes feu de forêt et un camion citerne grande capacité ont été mobilisés pour contenir la propagation des flammes. L'incendie a parcouru environ 1,5 hectare de végétation avant d'être maîtrisé. Aucun blessé n'est à signaler. Dans le reste de l'actualité, Frédéric Péchier reste en détention. La chambre de l'instruction de la cour d'appel de Lyon a rejeté la demande de remise en liberté de l'ex-anesthésiste bisontin condamné en décembre dernier à la réclusion criminelle à perpétuité pour 30 empoisonnements de patients, dont 12 mortels. La météo pour terminer. Toujours des conditions caniculaires donc dans le Doubs, soleil de plomb et un mercure qui continue de grimper ce jeudi jusqu'à 37 degrés cet après-midi sur le Grand Besançon.

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0: Nous allons à présent nous intéresser à notre quoi donc. Je rappelle, Charlotte, que pour ce rendez-vous, moi je ne suis au courant de rien. Il n'y a que toi qui t'occupes de préparer la question. Mm-hmm. Ensuite tu la poses et ensuite c'est à vous qui nous écoutez de faire des propositions de réponses. Charlotte, allons-y pour le quoi donc de ce jeudi.
3: Pour la première fois au monde, ce plat a été envoyé dans l'espace. C'était le 5 juin. Ce plat, c'est quoi donc ?
0: Allez-y pour vos propositions de réponses. Si vous connaissez la bonne réponse, ça peut nous intéresser. Sinon, faites appel à votre esprit de déduction. Charlotte, tu nous redonnes une seconde fois le quoi donc ?
3: Pour la première fois au monde, ce plat a été envoyé dans l'espace. C'était le 5 juin. Ce plat, c'est quoi donc ?
0: À vous de jouer ce matin encore sur la page Facebook Plein Air, la radio régionale. Vous avez le temps de nous envoyer votre proposition de réponse puisqu'on va écouter dans un instant Shakira et Burna Boy et ce sera avec Die Die sur Plein Air.
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0: Nous allons maintenant découvrir notre quoi donc du jour, la réponse à ce quoi donc, bien sûr. Puisque tout à l'heure Charlotte a posé une question, vous aviez un petit peu de temps pour nous envoyer vos propositions de réponse. Et on va faire un point sur tout ça. Charlotte, redonne-nous le quoi donc s'il te plaît.
3: Avec grand plaisir. Pour la première fois au monde, ce plat était envoyé dans l'espace. C'était le 5 juin, ce plat. C'est quoi donc ?
0: Nous avons donc eu quelques propositions de réponses, notamment celle de Tom qui propose une raclette.
3: Non.
0: Fabrice nous dit une pizza.
3: Non.
0: Mathis propose un burger.
3: Non.
0: Géraldine nous dit un sandwich jambon beurre.
3: Non plus.
0: Lucie nous dit un kebab.
3: Oui, Lucie ! Bravo ! Cette expérience a été menée par une dizaine d'étudiants. C'était pour une réalité vraiment scientifique, une expérience. Hein. L'objectif était de faire monter le kebab à 35 km d'altitude afin d'étudier les vents, la température et le taux d'humidité du ciel.
0: D'accord.
3: Voilà. Et puis en fait, il y a un extraterrestre qui l'a pris au vol, donc on n'a pas pu avoir les résultats.
0: Je vais saluer en tout cas Greg qui proposait une salade tomate mozza. Jean-Luc proposait de quoi faire un barbecue. Mais c'est donc Lucie avec son kebab qui avait la bonne réponse.
3: Ouais, bravo.
0: Dans un instant sur plein air, ce sera Julien Doré. Ce sera aussi l'info à retrouver à 7h. Et puis Julien Doré pour les meilleurs tubes. Pour l'instant, il y a notre horoscope signe par signe.
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4: Bélier, équilibrez votre alimentation et prêtez plus d'attention à ce que vous mangez.
5: Taureau, Vénus s'installe dans votre 7e maison solaire, mettant votre couple sous les feux de la rampe.
6: Gémeaux, Vénus prodigue ses bonnes influences sur votre vie conjugale. Faites les concessions nécessaires pour harmoniser votre relation.
7: Cancer, organisez-vous des soirées en tête-à-tête pour confirmer votre engagement une seconde fois.
8: Lion, vous ronronnez de bonheur. Vous êtes attachés l'un à l'autre comme le lierre et le chêne.
9: Vierge, vous traversez une période d'une intense créativité. Prenez garde, ne dévoilez pas vos plans à n'importe qui.
10: Balance, en attente de l'amour idéal, vous vous lancez le cœur battant dans l'aventure des sentiments.
11: Scorpion, n'accordez votre confiance qu'aux seules personnes que vous connaissez de longue date.
12: Sagittaire, tournez cette fois votre langue dans votre bouche avant de faire des révélations au premier venu.
13: Capricorne, vous avez tendance à abuser des bonnes choses et cela va finir par se voir. Faites un léger régime.
14: Verseau, l'ambiance au bureau s'améliore. Il était temps. Vous accrochez un sourire à vos lèvres pour vaquer à vos occupations dans la joie.
15: Poisson, vivez au jour le jour sans vous poser trop de questions.
16: Votre tempérament vous incline à prendre la vie du bon côté.

0: Allez, c'est reparti pour une nouvelle heure ensemble sur Plein Air avec Lucy Pearl, Don't Mess With My Man dans un instant, avec aussi Bob Sinclair et qui est ça pour mettre du rythme dans ce jeudi matin. On va retrouver I Can't Wait et ce sera juste après le point sur l'info. Bienvenue à tous, il est 7h.
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2: Bonjour à toutes et à tous. La France continue de subir la canicule. Nouveau record de température enregistré hier. 30 degrés en moyenne sur le pays. Un pic à 43,8 en Vendée et dans les Landes. À compter de midi, 72 départements sont en vigilance rouge. 17 sont en orange. L'épisode devrait durer jusqu'au week-end sur une grande partie du pays, même si un premier déclin des fortes chaleurs est attendu ce soir sur la façade atlantique. Dans l'actualité également, un positif et 5 cas contacts. 6 personnes sont à l'isolement pour 21 jours après le diagnostic mardi d'un cas du virus Ebola sur un médecin humanitaire français, une première dans l'Hexagone. L'homme revenait d'une mission au Congo, il n'était pas contagieux, a rassuré la ministre de la Santé Stéphanie Rist hier soir sur France 2. Ce drame hier soir à Biarritz, 3 plongeurs ont été victimes d'un éboulement. 2000 mètres cubes de roche leur sont tombés dessus alors qu'ils se trouvaient au pied d'une falaise. L'un d'eux est indemne, un autre est porté disparu tandis que le corps sans vie d'une femme a été retrouvé. Les recherches pour retrouver le second disparu doivent reprendre ce matin. Qu'est-ce qui a bien pu tuer la jeune Liana ? Le rapport d'autopsie ne permet pas d'établir la cause précise du décès de la jeune fille de 11 ans, retrouvée morte au début du mois dans le Gers. De nouvelles analyses vont donc être menées. Et puis les examinateurs du bac de français en grève aujourd'hui dans l'académie de Nantes. Ils dénoncent leurs conditions de travail et estiment ne pas avoir obtenu de réponse à leurs alertes ni à leurs demandes de réduction du nombre de candidats par jour. Un mouvement afin que les conditions d'examen soient acceptables pour tous, explique-t-il. On termine par le football, le début de la fin de la phase de poule de la Coupe du Monde. Épilogue du groupe B hier soir, la Suisse et le Canada ont validé leur billet pour les 16e de finale. La Bosnie-Herzégovine a de fortes chances de les y rejoindre en terminant parmi les meilleurs 3e de groupe. Dénouement aussi dans la poule A cette nuit, qualification de l'Afrique du Sud, 2e derrière le Mexique. Et puis ça passe aussi pour le Brésil et pour le Maroc dans le groupe C. Très bonne journée à notre écoute.
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0: On adore Lucy Pearl pour les meilleurs tubes. Nous sommes le jeudi 25 juin, voici notre éphéméride, voici les deux prénoms qu'on peut fêter aujourd'hui.
1: Bah oui, bonne fête aujourd'hui au Prosper et au Éléonore.
0: Bonne fête à vous, c'est la journée mondiale des gens de mer et la journée mondiale du vitiligo et on aura quelques anniversaires dans un instant. Pour l'heure Charlotte, ça s'est passé le 25 juin, c'était en 2009.
1: Oui, avec une onde de choc qui secouait les médias et internet, Michael Jackson est mort par homicide accidentel.
2: Michael Jackson est mort, l'homme aux 750 millions d'albums vendus, décédé, a priori, selon les informations qui nous sont parvenues depuis une heure maintenant, d'un arrêt cardiaque.
0: Triste anniversaire de la disparition du roi de la pop, 25 juin 2009. 25 juin toujours, mais cette fois-ci en 1998. Rappelez-vous de ce petit son, quand vous démarriez votre ordinateur.
1: Avec Microsoft qui lançait la nouvelle version du logiciel Windows 98.
0: Eh bah oui, parce que c'était 1998 le 25 juin.
1: Bah oui.
0: Vous pouvez pas l'appeler Microsoft 2000, Windows 2000.
1: Ça marchait pas.
0: C'est plus tard que c'est arrivé ça. Des anniversaires pour aujourd'hui.
1: Benson Boone a 24 ans aujourd'hui, Hakim Djemili a 37 ans, Cécile Cassel a 44 ans, Philippe Lachaud a 46 ans, Bruno Guillon 55, PEF, Pierre-François Martin Laval, fête à ses 58 ans et Robert Charlebois a 82 ans.
0: Embrassons également Gérald, 43 ans, embrassons Tony qui fête ses 34 ans et gros bisous enfin à Alexia, 37 ans aujourd'hui. Tous les auditeurs de plein air ont droit à leur anniversaire chaque matin dans le plein air café. On va retrouver Billy Crawford dans un instant et Naïka aussi, ce sera avec One Track Mind.
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0: merci d'écouter le Plein Air Café. On va maintenant parler d'une info insolite. C'est notre info illuminée et pour ça, on part du côté des États-Unis.
1: Ouais, on va parler d'un cabinet dentaire, The Implant Center, donc aux États-Unis, qui a officiellement annoncé qu'il acceptait désormais les cartes Pokémon comme règlement pour certains soins.
0: Quoi ?
1: Ce qui est quand même assez fou, hein. Bah ouais, parce que tu sais que les cartes Pokémon, c'est devenu vraiment...
0: un business, oui.
1: Un business, hein, clairement.
0: Carte avec à collectionner.
1: Des chiffres qui peuvent donner le vertige. Par exemple, la carte Pokémon la plus chère jamais vendue est de 5,275 millions de dollars. En France, le rappeur Lorenzo qui a vendu sa collection pour plus de 300 000 euros. Bref, c'est juste de la folie. Mmh. Et à tel point qu'il y a... un patient qui aurait payé l'intégralité d'une reconstruction de mâchoire avec l'équivalent de 50 000 dollars en carte ultra rare. T'imagines un petit peu ?
0: Ah ouais, c'est fou.
1: Fou ou pas ?
0: C'est fou.
1: Non, moi je trouve ça dingue.
0: Quand tu sais que la plupart des cartes qu'on peut avoir dans ces paquets de cartes, elles valent quand même pas grand chose. Ça veut dire
1: c'est clair.
0: Qu'il faut en collectionner beaucoup et longtemps avant d'avoir quelque chose, d'avoir des sous de côté. Après, sacrifier une partie de sa collection pour payer ses achats, est-ce que vraiment c'est une opération intéressante ?
1: Je ne sais pas, pas sûr.
0: Allez, le pourquoi du jour dans un instant. Tout à l'heure, l'info dans la région et Marguerite pour les meilleurs tubes qui vous accompagnent. Dans ce jeudi matin, voici Belle Vie sur Plein Air.

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0: Et dans le plein air café, tous les matins, on a notre pourquoi du jour. Et aujourd'hui, on va remercier JB qui nous a écrit. Il habite à Besançon, JB. Et il nous demande pourquoi on entend tout le temps One More Time des Daft Punk à chaque but de l'équipe de France de football.
3: Bah oui, impossible de passer à côté. À c'est chaque vrai. But des Bleus, eh bien, il y a ce titre qui te
0: One
3: plaît d'ailleurs.
0: One More Time.
3: T'es comme un dingue, hein.
0: Ah, moi, ouais. J'adore. Je regarde les matchs que pour ça.
3: Bah voilà, il y a un choix qui a surpris les téléspectateurs comme les supporters présents dans les tribunes. Mais c'était pas un choix au hasard comme ça. C'est la Fédération Française de Football qui a sélectionné ce titre pour célébrer les buts tricolores. Alors pourquoi ce morceau ? Parce que la FIFA permet à chaque nation de choisir la musique qui accompagne ses buts, ses victoires ou certains moments clés.
0: D'accord.
3: Donc pour cette édition organisée aux États-Unis, au Canada, au Mexique, la FFF a donc opté pour ce classique électro français, symbole de fête, d'unité aussi.
0: Et puis il y a un message quand même. One more time, ça veut dire
3: encore
0: un but.
3: Ouais.
0: Et ça veut dire encore une victoire.
3: Mais bien sûr, à chaque fois, de toute manière, jusqu'à la fin. Alors, dis-toi qu'à la Coupe du Monde 2022, les Bleus avaient choisi Song 2 de Blur.
0: Ouais.
3: Mais bon, je trouve ça un peu plus dommage pour le coup, parce que c'est pas un groupe français.
0: Ouais,
3: quoi.
0: Non, c'est vrai, c'est vrai.
3: Alors que là, on est parfait. Et alors, l'Allemagne, pour eux, c'est Major Tom. Pour, par exemple, les États-Unis, c'est Freebird.
0: Freebird de Lynyrd Skynyrd.
3: Exactement. Chase the Sun de Planet Funk, ça c'est pour l'Angleterre. Enfin voilà, chaque pays a sa chanson.
0: Mais c'est pas aussi bon que l'équipe de France.
3: Non.
0: Rendez-vous demain pour un nouveau Pourquoi du jour. Rendez-vous aussi dans un instant avec The Avener pour les meilleurs tubes. Pour l'instant, 7h30, c'est l'info dans la région pour ce jeudi 25 juin.
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4: Bonjour à tous, et pour commencer, le département du Doubs passe ce jeudi en vigilance rouge canicule. On va continuer de souffrir de cette chaleur extrême et à situation exceptionnelle, mesure exceptionnelle, le préfet du Doubs, Rémi Bastille, a pris un arrêté interdisant les manifestations sportives organisées à l'extérieur ou dans des salles non climatisées. Interdiction qui s'applique de

0: Championnat de France de BMX sur la piste du Rosemont. Près de 1200 pilotes venus de toute la France et de la région sont attendus pour cet événement majeur qui devrait également attirer environ 7000 spectateurs. Le club du BMX Besançon espère briller à domicile. Stéphane Barocca est son président, écoutez-le.
1: C'est la première fois qu'on organise cet événement. On a déjà organisé des championnats d'Europe, des Coupes de France, des Coupes d'Europe. C'est l'occasion, dans une discipline qui est dominée par les Français, de voir les meilleurs Français, les meilleurs mondiaux évoluer sur notre piste du Rosemont à Besançon. Même quand on roule pas chez nous, on a déjà des pilotes qui produisent des performances plutôt incroyables. On a le champion d'Europe en titre. Forcément, à domicile, on a de grosses ambitions. On peut presque dire qu'on a des chances de médailles, de podium dans toutes les catégories.
0: La météo, pour terminer, toujours des conditions caniculaires dans le doux soleil de plomb et un mercure qui continue de grimper ce jeudi jusqu'à 37 degrés cet après-midi sur le Grand Besançon. Soyez prudent et pensez à bien vous hydrater.
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0: On continue ensemble depuis 5h ce matin et jusqu'à 9h dans le plein air café. Et on va tout de suite retrouver notre roue des quiz avec le quiz du jour. Et ce sera un quiz titre de film québécois, Charlotte.
2: Très bien.
0: On va parler cinéma et on va voir ce que ça va donner pour le score final, puisque il te faut 3 bonnes réponses pour l'emporter. Si tu ne marques que 2 points, c'est perdu. Si
2: très
0: tu
2: bien.
0: En marques 4, c'est gagné.
2: 5, parce que c'est ce
0: gagné
2: que
0: aussi. Ah, très, bah, bien. Très bien. J'aime quand tu as de l'ambition. Voyons voir ce que ça va donner. Avec la première question pour le film Ocean's Eleven, le titre québécois serait L'inconnu de Las Vegas. C'est vrai ou c'est faux?
2: C'est vrai.
0: C'est vrai? C'est une bonne réponse.
2: Ça commence bien.
0: Moi, je préfère Ocean's Eleven, hein, personnellement.
2: Ouais, moi aussi.
0: Voici la deuxième question. Le film Piège en haute mer, son titre québécois serait Cuirassé en péril. Est-ce vrai ou est-ce faux?
2: C'est vrai.
0: Bonne réponse là aussi. Cuirassé en péril.
2: Ouais, bon, ma foi.
0: Après, Piège en haute mer, ça fait quand même un peu cucu quand même, mais voilà. Mais Cuirassé en péril, c'est pire, je trouve.
2: C'est encore autre chose.
0: Voici la troisième question. Ça va déjà, à mon avis, te permettre de gagner. Le film Pretty Woman, son titre québécois serait Une rousse pour une blonde. Est-ce vrai ou est-ce faux?
2: C'est vrai.
0: Ah non.
2: C'est une jolie fille.
0: C'est une jolie femme. Pretty Woman, ils l'ont juste traduit. Une jolie femme. Une jolie femme qui marche dans la rue. Une jolie femme. Voici la quatrième question.
2: Déçois, là.
0: Pour le film Pulp Fiction, le titre québécois serait Fiction pulpeuse. Est-ce vrai ou est-ce faux?
2: C'est vrai.
0: Oui, c'est une bonne réponse. Bravo, c'est gagné pour aujourd'hui. Et enfin, la cinquième et dernière question pour le film Scary Movie, le titre québécois serait Affreusement drôle. Est-ce vrai ou est-ce faux?
2: C'est faux.
0: C'est fou, effectivement, ces films de peur. Tu l'emportes.
2: Ah, tu failles faire mon 5 sur 5. Hein.
0: Ouais, failli.
2: Tout ça à cause de Pretty Woman que j'adore en plus.
0: Bah, c'est vrai, moi, à ta place, j'aurais honte.
2: Non, arrête.
0: Allez, pour la suite sur plein air, ce sera Alex Warren et on écoutera Fever Dream pour les meilleurs tubes. Bon réveil.
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0: Nous sommes aujourd'hui le jeudi 25 juin 2026, journée mondiale du vitiligo et journée mondiale des gens de mer. Et il n'y a pas de deuxième syllabe à ce mot-là. Même s'il y aurait plein, je pense, de
3: c'est
0: gens
3: beau,
0: comme ça.
3: Bravo, super.
0: Mais ce sont bien les gens de mer,
3: bravo,
0: tout simplement.
3: Bravo. Ah là là, c'est pas possible.
0: Tu vas nous parler de quelque chose qui s'est passé un 25 juin. Voici notre événement du jour.
3: Je suis née un 25 juin 1968. Je fête donc mes 68 ans aujourd'hui. Je ne suis pas une personne, mais un animal de fiction. Un ours, pour être un petit peu plus précise. Je vis en Angleterre et je porte un chapeau rouge et un imper bleu.
0: Je suis l'ours Paddington.
3: Bien sûr. C'est ça que je ne savais pas du tout qu'il était si vieux quand même. Enfin, si vieux entre guillemets.
0: Oui, c'est vrai.
3: Pour moi, c'était un personnage plutôt récent. Et donc, l'ours Paddington a 68 ans aujourd'hui.
0: Bon anniversaire si, comme lui, vous êtes né un 25 juin. Dans un instant, ce sera l'info. Ce sera aussi Lewis Capaldi. Et voici Natacha avec l'horoscope du jour. Ce que les planètes nous réservent pour aujourd'hui, c'est tout de suite.
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4: Bélier, équilibrez votre alimentation et prêtez plus d'attention à ce que vous mangez. Taureau, Vénus s'installe dans votre 7e maison solaire, mettant votre couple sous les feux de la rampe. Gémeaux, Vénus prodigue ses bonnes influences sur votre vie conjugale. Faites les concessions nécessaires pour harmoniser votre relation. Cancer, organisez-vous des soirées en tête-à-tête pour confirmer votre engagement une seconde fois. Lion, vous ronronnez de bonheur. Vous êtes attachés l'un à l'autre comme le lierre et le chêne. Vierge, vous traversez une période d'une intense créativité. Prenez garde, ne dévoilez pas vos plans à n'importe qui. Balance, en attente de l'amour idéal, vous vous lancez le cœur battant dans l'aventure des sentiments. Scorpion, n'accordez votre confiance qu'aux seules personnes que vous connaissez de longue date. Sagittaire, tournez cette fois votre langue dans votre bouche avant de faire des révélations au premier venu. Capricorne, vous avez tendance à abuser des bonnes choses et cela va finir par se voir. Faites un léger régime. Verseau, l'ambiance au bureau s'améliore. Il était temps. Vous accrochez un sourire à vos lèvres pour vaquer à vos occupations dans la joie. Poisson, vivez au jour le jour sans vous poser trop de questions. Votre tempérament vous incline à prendre la vie du bon côté.

0: Allez, c'est reparti pour une heure ensemble sur plein air. On va écouter Avicii dans un instant avec Levels. On aura Gims aussi avec Soleil. 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Pour l'instant, voici surtout l'info de ce jeudi 25 juin. Bonne matinée, il est 8h.
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2: Bonjour à toutes et à tous. Vers une légère amélioration des températures sur l'ouest de la France et le sud-est, 11 départements repasseront en vigilance orange ce soir à 22h. En attendant, il fait encore très chaud ce matin. 27,6 degrés à Nantes à 6h, 26,5 à Paris. 72 départements sont annoncés en vigilance rouge à midi, 17 en alerte orange. Et des records de température sont encore tombés hier. La majorité du pays devrait continuer à subir cette vague de chaleur jusqu'à la fin du week-end. Pour la première fois de l'année, deux départements ont basculé hier soir en niveau de danger très élevé pour les feux de forêt. Il s'agit de la Haute-Garonne et des Deux-Sèvres. Les poursuites à l'encontre de Jérôme Barella élargies au chef de meurtre sur mineur et viol sur mineur. Le principal suspect de l'affaire Liana encourt la réclusion criminelle à perpétuité. Annonce du procureur d'Agen après réception du rapport d'autopsie du corps de la jeune collégienne. Rapport qui n'a pas permis d'établir la cause du décès avec certitude. L'effroi sur la côte basque. Trois plongeurs ont été victimes hier soir d'un éboulement alors qu'ils évoluaient non loin d'une falaise proche du célèbre phare de Biarritz. Seul l'un d'eux s'en est sorti indemne. Le corps sans vie d'une femme a été récupéré dans la soirée. Les recherches reprennent ce matin pour tenter de retrouver celui du second disparu. Dans l'actualité politique, jour de sommet franco-italien à Antibes. Après 4 ans de relations fraîches sur fond de fortes divergences idéologiques, Emmanuel Macron et son homologue Giorgia Meloni vont tenter d'avancer sur plusieurs dossiers stratégiques, notamment la défense, l'espace ou l'énergie. Il s'agit selon l'Elysée d'un retour aux fondamentaux de la relation franco-italienne. Et puis la Coupe du Monde de football et la liste des qualifiés qui s'allongent en vue des 16e de finale. La Suisse et le Canada ont validé leur billet hier soir. La Bosnie-Herzégovine a de fortes chances de les y rejoindre en terminant parmi les meilleurs 3e de groupe. Qualification aussi de l'Afrique du Sud, 2e de la poule A derrière le Mexique. Et puis ça passe également pour le Brésil et le Maroc dans le groupe C. Bonne journée à notre écoute.
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0: Levels, Avicii pour les meilleurs tubes. Et il est maintenant temps pour nous de faire un point sur cette date du jour. Nous sommes le 25 juin. Pour commencer notre éphéméride, on va déjà s'intéresser, Charlotte, aux prénoms qu'on peut célébrer aujourd'hui.
1: Prosper et Éléonore, bonne fête.
0: Bonne fête à vous qui portez ces prénoms. C'est aussi la journée mondiale du vitiligo et la journée mondiale des gens de mer. Et on passe aux faits marquants d'un 25 juin, notamment en 1998, tout d'abord avec ce petit son. Quand tu démarrais ton ordinateur, ça faisait ça. Et ça, ça voulait dire que tu avais...
1: Microsoft Windows 98.
0: Exactement, puisque c'était le lancement. 25 juin 98. Et puis le 25 juin en 2009, cette fois-ci, rappelez-vous de ceci.
2: Michael Jackson est mort, l'homme aux 750 millions d'albums vendus. Décédé, a priori, selon les informations qui nous sont parvenues depuis une heure maintenant, d'un arrêt cardiaque.
1: Oui, une onde de choc qui secouait les médias et Internet. Michael Jackson est mort par homicide accidentel lié au médicament administré par son médecin personnel.
0: Et ça, ça a secoué la planète entière.
1: Très clair.
0: Les anniversaires du jour. Avec ce garçon très talentueux.
1: Manson Boone, qui a 24 ans aujourd'hui. Hakim Djemili a 37 ans. Cécile Cassel a 44 ans. Philippe Lachaud a 46 ans. Bruno Guillon a 55 ans. Pierre-François Martin Laval a 58 ans. Et Robert Charlebois a 82 ans.
0: On embrasse également Alexia, qui a 37 ans, Gérald, 43e anniversaire, et Tony, auditeur lui aussi de plein air, qui fête ses 34 ans. La Twitter, dans un instant, on parle réseaux sociaux, on aura aussi le chiffre du jour, 450 000, et pour les meilleurs tubes, ce sera Temper City dans un instant sur plein air.
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20: J'ai repéré les cibles. 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

0: Le Plénard Café, les Bee Gees. Et on va maintenant partager les publications des réseaux sociaux qui nous ont fait sourire. Il y a ce que nous, on met de côté, et il y a ce que vous nous envoyez. Et justement, aujourd'hui, nous avons reçu un message. Celui de Sébastien qui nous a écrit, Charlotte, sur notre page Facebook. Sébastien qui m'a envoyé ceci, c'est une page intitulée « Ma grossesse ».
1: Ok.
0: Le silence dans une maison avec des enfants, c'est pas un signe de paix, c'est le signal d'alarme d'une catastrophe imminente.
1: Non, c'est clair. En général, c'est tellement vrai.
0: Les enfants silencieux, c'est pas vraiment bon signe.
1: Il y a un truc qui se prépare. Hein.
0: Qu'est-ce que t'as mis de côté pour la Twitter ?
1: Un tweet spécial canicule, un casse dédié. Bonjour, juste pour vous informer que malheureusement, je ne vais pas pouvoir venir travailler aujourd'hui. En effet, mes t-shirts ne supportent pas plus de 30 degrés, d'après l'étiquette.
0: Allez, bonne matinée partout dans la région avec le Plénard Café. Avant le chiffre du jour, voici Joseph Kamel tout de suite avec Crash. 200.

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0: Et on va maintenant retrouver notre chiffre du jour. Ce chiffre, c'est 450 000 et il est question d'argent en plus.
3: Oui, on va partir au Royaume-Uni pour ça avec un salarié britannique qui, eh bien, a travaillé depuis la fin des années 1980 pour une entreprise britannique de gestion immobilière, d'accord ? Pendant 25 ans, il n'a quasiment jamais pu prendre de vacances car son employeur estimait que sa présence était indispensable au fonctionnement de l'entreprise.
0: D'accord.
3: Donc entre 1987 et 1996, 200 jours de congé lui ont été refusés.
0: D'accord ? Ok.
3: Au total, au moment de son licenciement en 2022, il avait accumulé 827 jours de congés non pris. Ce qui est quand même assez fou.
0: Ouais,
3: quoi.
0: C'est énorme.
3: Après son licenciement pour faute grave, une procédure jugée irrégulière par le tribunal, eh bien, il a décidé de poursuivre son employeur.
0: Normal.
3: La justice britannique lui a donné raison. 450 000 euros, donc, pour ses 827 jours de congés non payés.
0: Ah, c'est ce qui va toucher.
3: Devrait lui être remboursé.
0: Oh, énorme.
3: Et 105 000 livres supplémentaires pour licenciement abusif aussi.
0: Ouais, en gros, il va toucher 550 000 euros, là, comme ça, dans les prochains jours.
3: En gros, plus ou moins, voilà. Le tribunal a estimé que l'entreprise avait manqué à ses obligations légales, notamment en ne garantissant pas le droit au repos du salarié.
0: C'est incroyable.
3: Bah, c'est mérité.
0: C'est mérité. Ah, bah, là, il a pas volé ces jours de congés.
3: Ah, c'est
0: donc
3: clair.
0: Il y a droit. C'est surtout que ça fait une très très mauvaise pub pour cette entreprise.
3: Oh, mais complètement.
0: Allez, dans un instant sur Plein Air Radio avec End of Beginning. Pour l'instant, 8h30, c'est l'info dans la région qui est de retour avec la rédaction.
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4: Bonjour à tous, et pour commencer, le département du Doubs passe ce jeudi en vigilance rouge canicule. On va continuer de souffrir de cette chaleur extrême et à situation exceptionnelle, mesure exceptionnelle, le préfet du Doubs, Rémi Bastille, a pris un arrêté interdisant les manifestations sportives organisées à l'extérieur ou dans des salles non climatisées. Interdiction qui s'applique de 10h à 20h dans l'arrondissement de Besançon et ce sera le cas jusqu'à la levée de la vigilance rouge. Les manifestations culturelles, festives ou revendicatives ne sont pas interdites. Toutefois, les autorités invitent les organisateurs et les collectivités à procéder à une évaluation rigoureuse des risques. Dans l'actualité, les gendarmes sont intervenus tôt hier matin à Beure après le signalement d'un individu particulièrement agité qui importunait le voisinage. À leur arrivée, les militaires se sont retrouvés face à un homme agressif qui les a insultés avant de s'opposer à son interpellation. Il a été placé en garde à vue pour outrage et rébellion. Et puis du 3 au 5 juillet, Besançon

0: Même quand on roule pas chez nous, on a déjà des pilotes qui produisent des performances plutôt incroyables. On a le champion d'Europe en titre. Forcément, à domicile, on a de grosses ambitions. On peut presque dire qu'on a des chances de médailles, de podium dans toutes les catégories.
1: La météo, pour terminer, toujours des conditions caniculaires dans le doux soleil de plomb et un mercure qui continue de grimper ce jeudi jusqu'à 37 degrés cet après-midi sur le Grand Besançon. Soyez prudents et pensez à bien vous hydrater.

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1: Madame, mademoiselle, monsieur.
2: Bonsoir à tous.
0: Et si on parlait maintenant de ce qu'il y aura côté télévision pour terminer ce jeudi? Eh ben, c'est une bonne question et la réponse se trouve maintenant avec Zodiac. Ça a plutôt bien marché la semaine dernière pour le lancement de cette nouvelle saison de la série française qui avait déjà cartonné il y a quelques années. Zodiac de retour, épisode 3 ce soir à partir de 21h10. C'est donc un épisode inédit, vous l'aurez compris. Sur France 2 ce soir.
3: Cache investigation, aliments ultra transformés dans les arrière-cuisines des industriels.
0: Sur France 3, la série télé Alex Hugo avec Samuel Le Bihan. Bon, pas de nouveauté puisque c'est de la rediff. Sur Canal+, là par contre, épisode inédit pour la série télé Silo. Sur M6, c'est le foot encore.
3: Bah oui, on va retrouver la Coupe du Monde de football, Équateur-Allemagne, la Coupe du Monde, la troisième journée pour le groupe E.
0: 21h50 pour le coup d'envoi du match. Rendez-vous ensuite pour Tunisie-Pays-Bas, ce sera à 00h50. Mais bon, je pense que beaucoup de personnes seront couchées à cette heure-ci.
3: Je m'étonne.
0: Sur France 4, Blanche comme neige, c'est un film. Sur W9, on va retrouver le duo Bataille et Fontaine.
3: Il n'y a que la vérité qui compte pour ce soir.
0: Sur TMC, on avait eu les Sous-doués la semaine dernière. Ce soir, 21h25, ce sera les Sous-doués en vacances. C'est un film culte. Là aussi, c'est pas la première fois que c'est diffusé. On termine cette sélection télé par la chaîne numéro 11, à savoir TFX.
3: Avec Baby Boom, 3 hommes et un couffin.
0: Et encore une fois, c'est de la rediff. Dans un instant, Amine. Et tout à l'heure, on parlera de l'anecdote du mondial.
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5: Bélier. Équilibrez votre alimentation et prêtez plus d'attention à ce que vous mangez.
6: Taureau, Vénus s'installe dans votre 7e maison solaire, mettant votre couple sous les feux de la rampe.
7: Gémeaux, Vénus prodigue ses bonnes influences sur votre vie conjugale. Faites les concessions nécessaires pour harmoniser votre relation.
8: Cancer, organisez-vous des soirées en tête-à-tête pour confirmer votre engagement une seconde fois.
9: Lion vous ronronnez de bonheur. Vous êtes attachés l'un à l'autre comme le lierre et le chêne.
10: Vierge, vous traversez une période d'une intense créativité. Prenez garde, ne dévoilez pas vos plans à n'importe qui.
11: Balance, en attente de l'amour idéal, vous vous lancez le cœur battant dans l'aventure des sentiments.
12: Scorpion, n'accordez votre confiance qu'aux seules personnes que vous connaissez de longue date.
13: Sagittaire, tournez cette fois votre langue dans votre bouche avant de faire des révélations au premier venu.
14: Capricorne, vous avez tendance à abuser des bonnes choses et cela va finir par se voir. Faites un léger régime.
15: Verseau, l'ambiance au bureau s'améliore. Il était temps. Vous accrochez un sourire à vos lèvres pour vaquer à vos occupations dans la joie.
16: Poisson, vivez au jour le jour sans vous poser trop de questions.
17: Votre tempérament vous incline à prendre la vie du bon côté.

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0: On arrive à la fin du plein air café et on va tout de suite retrouver notre anecdote du mondial. De quoi vas-tu nous parler aujourd'hui, Charlotte ?
4: Un footballeur qui, s'appelle Roberto Pico Lopez, d'accord ? Défenseur international du Cap-Vert.
0: Okay.
4: En 2018, il évolue en Irlande et il reçoit un message sur LinkedIn, d'accord ?
0: Okay.
4: À l'expéditeur, c'est le sélectionneur du Cap-Vert. Le contenu, une invitation à rejoindre l'équipe nationale. Problème. Le message, il est rédigé en portugais, langue que le joueur ne maîtrise pas.
0: Ah mince.
4: Résultat, il pense que c'est un spam et il ignore complètement la demande.
0: Oh, c'est affreux.
4: Bah ouais, 9 mois plus tard, le sélectionneur le recontacte en anglais et Lopez comprend en fait qu'il s'agissait d'une vraie proposition. Donc une fois le malentendu dissipé, tout s'accélère. Lopez accepte l'invitation, les démarches administratives sont finalisées en quelques semaines et il honore sa première sélection en 2019. Il devient même un cadre de l'équipe capverdienne.
0: Incroyable.
4: Et aujourd'hui en 2026, c'est sa première Coupe du Monde de foot.
0: C'est incroyable.
4: C'est fou.
0: Tout ça, c'est parti en plus d'une histoire de presque spam sur LinkedIn.
4: C'est clair.
0: Allez, on vous souhaite un très bon début de jeudi avec les meilleurs tubes toute la journée sur plein air. Encore bravo à Joao de Levier qui ce matin a gagné 70€ de course dans le jeu de la bonne caisse et qui, grâce à ces 70€, a débloqué le compteur. Nous atteignons la somme de 10 000€ offerts depuis le début de la saison à ce jeu de la bonne caisse. 10 000€, la somme est juste incroyable. Je sais pas si tu arrives à réaliser, Charlotte, ce que ça peut faire comme argent dépensé et d'offert à nos auditeurs surtout.
4: C'est mon salaire mensuel. Donc, j'arrive à... Non, t'imagines, non, mais c'est de la folie. C'est incroyable.
0: Encore bravo à Joao, il va rester bien sûr un rendez-vous demain matin pour vous inscrire pleinair.net, toujours aussi avec la Nintendo Switch à gagner. Passez un très bon jeudi, courage avec la chaleur, nous on se retrouve demain à partir de 5h.
4: À demain, bisous.
0: Et on écoutera Tame Impala et Jenny pour les meilleurs tubes.
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1: Bonjour à toutes et à tous. Nouvelle journée de perturbations sur les rails. Conséquence de la canicule, la SNCF a décidé de supprimer de nouveaux trains sur la ligne Paris-Orléans-Limoges-Toulouse et ce jusqu'à samedi. En Nouvelle-Aquitaine, les TER seront à l'arrêt de 10h à 18h aujourd'hui et demain. Les Hauts-de-France et l'Île-de-France pourraient aussi être touchés par des annulations et des ralentissements. Car il fait toujours très chaud sur la France. 72 départements en vigilance rouge à partir de midi. C'est 14 de plus que la veille. 17 départements sont également en alerte orange. Enfin, 50 territoires sont placés en risque élevé ou très élevé incendie. Invité de la matinale de TF1, le maire de Paris, Emmanuel Grégoire, parle lui d'une situation extrêmement dure et assez critique. Il demande des mesures d'urgence, lui qui a déjà fait livrer 400 climatiseurs dans les écoles de la capitale. Une légère baisse des températures devrait être observée dans la soirée sur l'ouest du pays. 11 départements seront rétrogradés en vigilance orange à partir de 22h. Dans le reste de l'actualité, le jeune homme retrouvé inanimé après un passage à tabac vendredi sur un chantier à Narbonne est mort des suites de ses blessures. 5 jeunes, dont 3 mineurs, ont été mis en examen, annonce hier du procureur de la ville. Âgé de 17 ans, la victime vivait dans un foyer de l'ASE. Selon le magistrat, il s'agirait d'un acte prémédité. Vers une suppression de 600 postes d'ingénieurs chez Renault. D'après Ouest France, le constructeur automobile va cibler des postes en France à partir de l'an prochain, mesure qui s'inscrit dans le cadre d'un plan de réorganisation annoncé en avril. 800 départs sont prévus au total pour 200 recrutements. Dans l'actualité internationale, au moins 32 morts et 700 blessés dans un premier bilan et l'état d'urgence déclaré au Venezuela. Le pays d'Amérique du Sud a été sévèrement touché par 2 séismes la nuit dernière, classés 7,2 et 7,5 sur l'échelle de Richter. Située à 200 km de l'épicentre, la capitale Caracas a subi d'importants dégâts. Et puis la Coupe du monde de football, le dénouement de la phase de groupe se poursuit. 6 matchs à suivre ce soir et cette nuit. Bonne journée. 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
1: Bonjour à tous. La France continue de suffoquer. La nuit dernière, le record de température nocturne a été battu avec près de 22 degrés. Ce matin, le mercure était déjà très haut. On a relevé 38 degrés à 11h à Beaulieu-sur-Layon, dans le Maine-et-Loire, 36 à Paris. 72 départements sont en vigilance rouge canicule. Dans ce contexte, le Premier ministre active le niveau 3 du plan Orsan, le niveau le plus élevé de la mobilisation sanitaire. Sébastien Lecornu justifie cette décision par la pression de la canicule sur notre système de santé. Une pression qui ne faiblit pas. Ce niveau 3 permettra de renforcer les effectifs hospitaliers, notamment grâce à la mobilisation de la réserve sanitaire. Par ailleurs, des déprogrammations d'interventions non urgentes pourraient avoir lieu lorsque cela sera nécessaire. La canicule qui provoque un nouveau drame. Un enfant de 3 ans a été retrouvé mort dans une voiture à Saint-Gratien dans le Val-d'Oise. L'enfant aurait échappé à la vigilance de ses parents. Il serait entré seul dans la voiture, garé à l'extérieur et s'y serait enfermé. L'intervention des secours n'a pas permis de le sauver. Également dans l'actualité, la colère des deux plus hauts magistrats de France sur l'affaire Liana, notamment le procureur de la Cour de cassation, Rémy Heitz. Il dénonce la mécanique du bouc émissaire. Alors que depuis le drame, les critiques contre les dysfonctionnements de la justice se sont multipliées, les deux magistrats pointent du doigt les carences de la France dans la protection de l'enfance. Les députés adoptent un texte contre l'ultra fast fashion, dont la plateforme chinoise Shein est le porte-étendard. Le texte instaure notamment un malus financier ainsi que l'interdiction des pubs pour les marques de fast fashion. L'adoption définitive du texte doit avoir lieu au Sénat lundi prochain. Et puis le foot, la suite de la Coupe du Monde. Après les qualifications la nuit dernière de l'Afrique du Sud, du Canada, du Brésil et du Maroc, place ce soir au dernier match des groupes D, E et F. Les États-Unis, déjà assurés d'être premiers de leur poule, font face à la Turquie. L'Allemagne, elle aussi première, joue contre l'Équateur. Et les Pays-Bas affrontent la Tunisie, déjà éliminée. Voilà pour l'info, passez une excellente après-midi.
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2: Bonjour à tous, un violent incendie s'est déclaré ce jeudi vers 5h dans un appartement situé au 19 rue du Petit Bâton à Besançon. Le feu, dont l'origine reste à déterminer, s'est déclaré au 5e étage de l'immeuble. Un homme de 40 ans a été retrouvé décédé dans le logement sinistré. Plus de 45 habitants ont dû être évacués. Un important dispositif de secours mobilisant plus de 45 sapeurs-pompiers et une quinzaine de véhicules a été déployé pour maîtriser le sinistre et empêcher sa propagation à la charpente des bâtiments voisins. Deux sapeurs-pompiers ont également été pris en charge après avoir été victime de malaise. La rue du Petit Bâton devait être fermée à la circulation durant une partie de la matinée. Une enquête devra déterminer les circonstances exactes de cet incendie. Et puis un incendie s'est déclaré également ce jeudi vers 4h rue Ribaud à Besançon dans un salon de coiffure. Les sapeurs-pompiers sont rapidement intervenus et ont maîtrisé le sinistre au moyen d'une lance à incendie. Aucun blessé n'a été signalé. En revanche, les dégâts occasionnés devraient avoir des conséquences sur l'activité de l'entreprise qui sera impactée dans les prochains jours. En sport, en football, le FC Sochaux-Montbéliard a ouvert sa campagne de réabonnement pour la saison 2026-2027. Le club met l'accent sur un football populaire et récompense la fidélité de ses supporters en gelant les tarifs pour les abonnés engagés sur plusieurs saisons. Les permanences au stade Bonal débuteront le 1er juillet pour les anciens abonnés. Ils auront jusqu'au 20 juillet pour conserver leur place actuelle, tandis que la campagne d'abonnement se poursuivra jusqu'au 2 août. Et puis les organisateurs de la foire comtoise ont dévoilé le nom de l'invité d'honneur de l'édition 2027. Le Japon sera mis à l'honneur à Micropolis Besançon au printemps prochain. Et puis face à la canicule, le centre communal d'action sociale d'École Valentin appelle les habitants à redoubler de vigilance envers les personnes isolées et les plus fragiles. Un registre communal est ouvert afin de recenser les personnes vulnérables et de leur assurer un suivi en cas de forte chaleur ou d'événements exceptionnels. Les inscriptions peuvent être effectuées directement en mairie. On termine définitivement ce flash par quelques mots de météo. Rappelons que la Franche-Comté est en vigilance rouge à la canicule aujourd'hui. Le temps sera encore ensoleillé cet après-midi sur le territoire bisontin. Du côté des températures, prévoyez des valeurs maximales autour de 38 degrés cet après-midi.

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0: encore une fois les meilleurs tubes pour se rafraîchir ensemble. C'est ce que je vous propose avec Lost Frequencies et Taylor Swift, juste après les infos à 16h.
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2: Bonjour à tous. La colère des enseignants. Les syndicats appellent à la grève face à leurs conditions de travail qu'ils jugent inacceptables en cette période de canicule avec des classes surchauffées. Selon l'intersyndicale, les différents ministres n'ont jamais vraiment donné suite à leurs alertes et leurs propositions. Les personnels doivent bricoler pour assurer leur mission dans des conditions difficiles. Alors que la France vit une nouvelle journée de canicule, le Premier ministre active le niveau 3 du plan Orsan, le niveau le plus élevé de la mobilisation sanitaire. Sébastien Lecornu justifie sa décision par la pression de la canicule sur notre système de santé, une pression qui ne faiblit pas. Ce niveau 3 permet de renforcer les effectifs hospitaliers grâce notamment à la mobilisation de la réserve sanitaire. Par ailleurs, des déprogrammations d'interventions non urgentes peuvent avoir lieu lorsque cela est nécessaire. Le parquet de Nanterre ouvre une enquête préliminaire après des soupçons de trafic d'enfants sur Vinted. Plusieurs internautes ont signalé des annonces suspectes sur la plateforme de seconde main. Des annonces de jouets, peluches ou figurines vendues des dizaines de milliers d'euros. Il pourrait s'agir d'un code pour pédocriminels. Vinted dit n'avoir trouvé aucun élément permettant de relier les annonces à des activités de trafic d'enfants. À Biarritz, les recherches se poursuivent après l'effondrement d'une falaise. Hier soir, le corps d'une femme a été retrouvé, mais un autre plongeur est porté disparu, un homme de 34 ans. Des plongeurs sous-marins aidés par des drones sont sur place. Les recherches sont compliquées par l'eau devenue trouble suite à la chute de la roche. À l'étranger, l'Iran ne compte pas défaire son emprise sur le détroit d'Ormuz. Les gardiens de la révolution mettent en garde contre toute traversée sans leur autorisation. Ils menacent les navires ne s'y conformant pas de mesures appropriées. L'avenir du détroit, point de passage stratégique pour le commerce, est au cœur des négociations avec les États-Unis. Et puis en volée, nouveau rendez-vous à Orléans ce soir pour l'équipe de France en Ligue des Nations. Une rencontre contre Cuba à 20h30. Hier, dans une chaleur étouffante, les volleyeurs français ont battu l'Iran au bout du suspense. Voilà pour l'info, excellent après-midi.
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0: Lost Frequencies, c'était sur plein air.
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0: On espère que tout va bien pour vous. 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Et puis c'est aussi la possibilité de rester branché à plein air, où que vous soyez, et surtout vos appareils. Par exemple, si vous partez en vacances cet été, vous restez avec les meilleurs tubes de votre radio régionale, et notamment dans un instant Martin Garrix et Ed Sheeran. Et tout de suite, voici Milky.

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0: sur Plein Air dans quelques instants. Je vous dis comment gagner en pouvoir d'achat grâce à la bonne caisse Plein Air. On en rediscute ensemble juste après les meilleurs tubes, bien évidemment, avec IAZ en préparation pour vous. On écoutera aussi Henri PFR et puis Jérémy Frérot. Tout ça, c'est juste après l'actualité régionale.
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2: Bonjour à tous, un homme de 40 ans a perdu la vie ce jeudi matin dans l'incendie de son appartement rue du Petit Battan à Besançon. Le feu s'est déclaré vers 5h au 5e étage d'un immeuble. Plus de 45 habitants ont été évacués, deux pompiers ont été victimes de malaise. Une enquête est ouverte pour déterminer l'origine du sinistre. Un incendie s'est déclaré également ce jeudi vers 4h du matin rue Ribaud à Besançon dans un salon de coiffure. Les sapeurs-pompiers sont rapidement intervenus et ont maîtrisé le sinistre au moyen d'une lance à incendie. Aucun blessé n'a été signalé. Les dégâts occasionnés ont des conséquences sur l'activité de l'entreprise. Et puis un homme de 86 ans est décédé mercredi soir vers 22h à Saône, près de Besançon. Victime d'un arrêt cardiaque en pleine rue, il n'a pas pu être réanimé malgré les tentatives de secours. Les circonstances exactes de ce décès font l'objet d'investigations. À Besançon, l'élu insoumise de Séverine Vaziès estime que la canicule met en évidence de profondes inégalités sociales. Elle appelle la ville à engager un véritable plan d'adaptation au changement climatique avec davantage d'îlots de fraîcheur, la rénovation des écoles et des logements ainsi qu'un accès facilité aux piscines. Elle juge les mesures annoncées par le maire Ludovic Fago insuffisantes. On l'écoute.
3: L'hiver, ce sont des passoires thermiques et l'été, ce sont des bouilloires thermiques. C'est un vrai problème et c'est la raison pour laquelle, dans le plan canicule qu'on a sorti cette semaine, on mettait en évidence le fait qu'il fallait proposer des solutions aux familles qui n'avaient pas d'endroit pour se réfugier, et notamment quand on leur demande de récupérer leurs enfants, parce qu'on a des écoles qui sont à plus de 30 degrés en ce moment et c'est vraiment intenable et pour les personnels et pour les enfants, et bien de proposer des solutions de repli à ces familles et donc d'essayer de répertorier les lieux de fraîcheur qu'on peut avoir dans la ville pour mettre à l'abri ces familles, parce que effectivement, selon sa situation sociale, et bien on ne souffre pas de la même façon de la canicule.
2: Quelques mots de météo pour terminer. L'alerte rouge canicule est maintenue pour demain vendredi en Franche-Comté. Les éclaircies seront au programme. Du côté des températures, prévoyez des valeurs comprises entre 24 degrés demain matin pour les minimales et on ira jusqu'à 38 degrés demain après-midi pour les maximales. 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

Net pour jouer avec nous dès demain matin. Je vous rappelle le concept extrêmement simple. Vous êtes avec nous dans le plein air café avec Sylvain et Charlotte. Le matin, vous avez devant vous 3 caisses de supermarché et si vous sélectionnez la bonne, on vous rembourse 70 euros de course. C'est quasiment 10 000 euros de course remboursés depuis le début de la saison. Alors on compte sur vos inscriptions. Pour la suite, on va écouter David Guetta et Jennifer Lopez. Et tout de suite, voici Gims avec

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0: à notre Eddy dans quelques instants, Teddy Swims et puis Angèle avec Justice, What You Want, juste après les infos à 17h.
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2: Bonsoir à tous. Un léger mieux sur le front de la canicule. Demain, de 72 départements en vigilance rouge. Aujourd'hui, on passera à 61. La façade atlantique va repasser en orange, de la Manche aux Pyrénées-Atlantiques. Selon Météo France, l'air le plus chaud va progressivement se décaler vers l'est du pays, tandis qu'une dégradation orageuse ce soir va amener de l'air relativement plus frais. C'est une conséquence de la canicule. La SNCF rend gratuit l'échange et l'annulation de billets de TGV, alors que certaines liaisons ne sont pas assurées. Selon le PDG de SNCF Voyageurs, 9 trains sur 10 circulent. La colère des enseignants, les syndicats appellent à la grève face à leurs conditions de travail qu'ils jugent inacceptables en cette période de forte chaleur, avec des classes surchauffées. Selon l'intersyndicale, les différents ministres n'ont jamais vraiment donné suite à leurs alertes et leurs propositions. Les personnels doivent bricoler pour assurer leur mission dans des conditions difficiles. La canicule qui provoque un nouveau drame. Un enfant de 3 ans a été retrouvé mort dans une voiture à Saint-Gratien dans le Val d'Oise. L'enfant aurait échappé à la vigilance de ses parents. Il serait entré seul dans la voiture, garée à l'extérieur et s'y serait enfermé. L'intervention des secours n'a pas permis de le sauver. Également dans l'actualité, les députés adoptent un texte contre l'ultra fast fashion dont la plateforme chinoise Shein est le porte-étendard. Le texte instaure notamment un malus financier ainsi que l'interdiction des pubs pour les marques de fast fashion. L'adoption définitive du texte doit avoir lieu au Sénat lundi prochain. Emmanuel Macron mobilise l'aide de la France après les séismes qui ont touché le Venezuela. Le chef de l'État annonce l'envoi de 85 secouristes français spécialisés en sauvetage d'éblaiement. Le dernier bilan provisoire fait état d'au moins 164 morts et près de 1000 blessés. L'état d'urgence est déclenché dans le pays. Des équipes de secouristes coordonnées par l'ONU sont en route. Et puis le foot, la Coupe du Monde place ce soir au dernier match des groupes D, E et F. Les États-Unis déjà assurés d'être premiers de leur poule font face à la Turquie. L'Allemagne, elle aussi première, joue contre l'Équateur. Et puis les Pays-Bas affrontent la Tunisie, déjà éliminée. Voilà pour l'info, excellente fin d'après-midi.
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0: À notre Eddy, c'était sur plein air.
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0: On attaque cette soirée, puis il restera plus que demain avant le week-end. Et d'ailleurs, le week-end, vous en profitez et vous le savourez également aussi avec plein air, puisque chaque matin, c'est Kevin, pied levé le samedi comme le dimanche, qui vous réveille à partir de 6h dans le réveil week-end. Si vous bossez samedi comme dimanche, eh bien, vous êtes accompagné sur plein air. C'est pareil, par exemple, le samedi, fin d'après-midi, début de soirée, à partir de 17h, le classement des 30 meilleurs tubes plein air. Et puis évidemment, la première discothèque de la région, les années 80, mise en avant tous les soirs à partir de 20h. Donc ça, c'est la semaine. Et puis le samedi, c'est à partir de 19h, donc une heure supplémentaire de tubes des années 80. Le week-end, vous l'aurez compris, il faut écouter plein air pour passer un super moment. On va continuer d'ailleurs en cette soirée qui débute avec Shakira et Burna Boy dans quelques instants. Et tout de suite, voici Teddy Swims. On écoute ensemble Bad Dreams. Et ça se passe évidemment sur plein air. Très belle soirée.

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0: Toute cette semaine, on vous offre quand même un cadeau vachement sympa.
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0: Et je vous dis comment jouer avec nous dans seulement quelques petites minutes. Le temps d'écouter ensemble Joseph Kamel, Alok et Ralid et puis Ed Sheeran avec Saphir. Tout ça, c'est juste après l'actualité régionale sur Plein Air.
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3: Bonjour à tous, un homme de 40 ans a perdu la vie ce jeudi matin dans l'incendie de son appartement rue du Petit Battant à Besançon. Le feu s'est déclaré vers 5h au 5e étage d'un immeuble. Plus de 45 habitants ont été évacués, deux pompiers ont été victimes de malaise. Une enquête est ouverte pour déterminer l'origine du sinistre. Un incendie s'est déclaré également ce jeudi vers 4h du matin rue Ribaud à Besançon dans un salon de coiffure. Les sapeurs-pompiers sont rapidement intervenus et ont maîtrisé le sinistre au moyen d'une lance à incendie. Aucun blessé n'a été signalé. En revanche, les dégâts occasionnés ont des conséquences sur l'activité de l'entreprise. Et puis un homme de 86 ans est décédé mercredi soir vers 22h à Saône, près de Besançon. Victime d'un arrêt cardiaque en pleine rue, il n'a pas pu être réanimé malgré les tentatives de secours. Les circonstances exactes de ce décès font l'objet d'investigations. À Besançon, l'élu insoumise Séverine Vaziès estime que la canicule met en évidence de profondes inégalités sociales. Elle appelle la ville à engager un véritable plan d'adaptation au changement climatique avec davantage d'îlots de fraîcheur, la rénovation des écoles et des logements ainsi qu'un accès facilité aux piscines. Elle juge les mesures annoncées par le maire Ludovic Fago insuffisantes. On l'écoute.
4: L'hiver, ce sont des passoires thermiques et l'été, ce sont des brouillards thermiques. C'est un vrai problème et c'est la raison pour laquelle dans le plan canicule qu'on a sorti cette semaine, on mettait en évidence le fait qu'il fallait proposer des solutions aux familles qui n'avaient pas d'endroit pour se réfugier, et notamment quand on leur demande de récupérer leurs enfants parce qu'on a des écoles qui sont à plus de 30 degrés en ce moment et c'est vraiment intenable et pour les personnels et pour les enfants, et bien de proposer des solutions de repli à ces familles et donc d'essayer de répertorier les lieux de fraîcheur qu'on peut avoir dans la ville pour mettre à l'abri ces familles, parce que effectivement, selon sa situation sociale, et bien on ne souffre pas de la même façon de la canicule.
3: Quelques mots de météo pour terminer. L'alerte rouge canicule est maintenue pour demain vendredi en Franche-Comté. Les éclaircies seront au programme. Du côté des températures, prévoyez des valeurs comprises entre 24 degrés demain matin pour les minimales et on ira jusqu'à 38 degrés demain après-midi pour les maximales.

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Pour la suite, on écoute Naika et Passenger.

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0: Mahé avec La Lune. Tout ça, c'est après les infos à 18h.
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2: Bonsoir à tous. Après 72 aujourd'hui, 61 départements seront en vigilance rouge canicule. Demain, la façade atlantique va repasser en orange. La chaleur que l'on subit depuis plusieurs jours épuise les organismes. Le gouvernement a lancé le plan Orsan de niveau 3 dans les hôpitaux face à une augmentation des passages aux urgences. Le risque de mortalité augmente lui aussi et les dégâts seront visibles à retardement, explique le médecin président du syndicat de l'Union française pour une médecine libre, Jérôme Marty.
3: On sait qu'il y a une cinétique et une latence en quelque sorte jusqu'à 8 jours, 10 jours après la canicule avec des décompensations qui peuvent être des décompensations cardiaques, respiratoires, rénales, etc. chez les patients fragiles. On a des organismes fatigués et qui vont mettre beaucoup de temps à se relever de l'événement que l'on vit. On rentre dans la période dangereuse là maintenant, quoi. On est au 4e ou 5e jour. On sait que ça va taper encore fort, en particulier région parisienne, sud-ouest, etc. pendant encore 2 jours. Et on rentre dans les contextes dans une période dangereuse. On le voit avec le surcroît d'entrée aux urgences. Ça ne va faire malheureusement qu'augmenter dans les 2 jours qui viennent.
2: Et Jérôme Marty appelle les médecins à décaler leurs horaires de consultation entre 7h et 13h ou entre 19h et 23h pour éviter aux patients les heures les plus chaudes. De leur côté, les syndicats enseignants appellent à la grève face à leurs conditions de travail qu'ils jugent inacceptables en cette période de canicule avec des classes surchauffées. Selon l'intersyndicale, les différents ministres n'ont jamais vraiment donné suite à leurs alertes et leurs propositions. À Biarritz, les recherches se poursuivent après l'effondrement d'une falaise hier soir. Le corps d'une femme a été retrouvé, mais un autre plongeur est porté disparu, un homme de 34 ans. Les recherches sont compliquées par l'eau devenue trouble suite à la chute de la roche. Et puis les footballeurs de l'équipe de France seront-ils encore perturbés par les orages demain en Coupe du Monde contre la Norvège? Après un match à rallonge contre l'Irak, interrompu à cause des coups de tonnerre, un nouveau risque d'orage est possible. Les prévisions sont tout de même cette fois moins alarmantes. Les Bleus joueront demain soir à 21h contre les Norvégiens pour tenter de finir premier de leur groupe. Voilà pour l'info, excellente soirée.

The Weeknd, c'était sur plein air avec Sacrifice. La radio qui vous accompagne en toutes circonstances et notamment le soir. Hein, à partir de 20h chaque soir, entre 20h et minuit, la première discothèque de la région, hyper simple. 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Avant cela, je vous propose Alex Warren dans seulement quelques instants et tout de suite voici Caria Gozen, voici Bling Bling et c'est sur plein air.

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0: plein air dans quelques instants. Je vous dis comment vous faire rembourser vos courses par la radio chaque matin de la semaine. Évidemment, avec la bonne caisse plein air, on en parle ensemble juste après les meilleurs tubes. Shakira dans quelques instants, Flo aussi, puis tiens, Mickey. Tout ça, ce sera juste après l'actualité régionale avec la rédaction.
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3: Bonjour à tous, un homme de 40 ans a perdu la vie ce jeudi matin dans l'incendie de son appartement rue du Petit Battant à Besançon. Le feu s'est déclaré vers 5h au 5e étage d'un immeuble. Plus de 45 habitants ont été évacués. Deux pompiers ont été victimes de malaise. Une enquête est ouverte pour déterminer l'origine du sinistre. Un incendie s'est déclaré également ce jeudi vers 4h rue Ribaud à Besançon dans un salon de coiffure. Les sapeurs-pompiers sont rapidement intervenus et ont maîtrisé le sinistre au moyen d'une lance à incendie. Aucun blessé n'a été signalé. En revanche, les dégâts occasionnés ont des conséquences sur l'activité de l'entreprise. Un homme de 42 ans a comparu ce jeudi après avoir agressé un autre homme avec une planche munie de clous rue Chopin le 22 juin dernier vers 19h15 à Besançon. Alcoolisé avec près de 2 grammes d'alcool par litre de sang, il a reconnu les faits, expliquant ne pas supporter que la victime échange avec sa nièce. Son jour après l'élection de Ludovic Fagot, l'élu byzantine Séverine Véziès critique une communication qu'elle juge trop auto-centrée, estimant que le maire met davantage en avant sa propre image sur les réseaux sociaux que le travail de son équipe ou l'action municipale. Elle dénonce également une gouvernance idéologique et des priorités éloignées, selon elle, des besoins des Byzantins. On l'écoute.
4: Monsieur Fagot, je crois, n'a pas pris la mesure en fait de ses nouvelles fonctions. Je pense qu'il est toujours candidat et qu'il est toujours le candidat d'un électorat et qu'il n'a pas pris la mesure que dorénavant il est maire et qu'il est maire de tous les Byzantins. Et que donc, du coup, il doit veiller à l'intérêt général pour l'ensemble des Byzantins et pas simplement continuer à faire des vidéos pour flatter son électorat. Donc c'est une première chose, et que les Byzantins ont élu un maire et pas un influenceur qui passe son temps à se montrer en short, en chemise, en courant, etc. Et puis le deuxième point, c'est que là aussi, il n'a pas pris la mesure de ses fonctions, parce que je pense que M. Fagot est toujours dans l'opposition.
3: Et puis on termine par quelques mots de météo. L'alerte rouge canicule est maintenue pour demain vendredi en Franche-Comté. Les éclaircies seront encore au programme. Du côté des températures, prévoyez des valeurs comprises entre 24 degrés demain matin pour les minimales et on attend 38 degrés demain après-midi pour les maximales.

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Pour la suite de cette soirée, Temper City en préparation. Et tout de suite, voici Tibbs avec Mike Demero sur plein air.

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0: Offenbach, c'était le programme.
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0: Et ça va continuer, bien évidemment, puisque dans quelques instants, on va écouter ensemble Sienna Spiro, Tame Impala avec Jenny, et puis Eagle Eye Cherry tout de suite avec Are You Still Having Fun. Et dans quelques minutes, je vous dis comment jouer et gagner avec nous la Nintendo Switch. Alors restez bien branchés, c'est plein air.

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On vient d'écouter Soprano sur plein air. 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Pour la suite, c'est Bibi Rexha et Liquido. On adore ce classique.

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quelques minutes sur Plein Air. Plein Air, la première discothèque de la région de 20h et jusqu'à minuit. Ça y est, on s'embarque ensemble direction les années 80 en non-stop pendant plus de 4h. Alors restez bien branchés avec nous puisque ça risque d'être fort sympathique. Pour la suite, eh bien, les années 80 en non-stop jusqu'à minuit, je vous en parlais. Mais d'abord, voici Tyla sur Plein Air.

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